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1: Un ciel dégagé ce soir, cette nuit, minimum de plus 2, mais possibilité de gel par endroit. Demain, samedi, c'est ensoleillé avec un beau maximum de 19 degrés. Le ciel reste dégagé la nuit de samedi à dimanche pour donner place à une alternance soleil-nuage dimanche, justement, avec un maximum de 20. Lundi, c'est à plus long terme, mais on prévoit de la pluie et un maximum de 10 degrés.
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1: Un ciel dégagé ce soir, cette nuit, minimum de plus 2, mais possibilité de gel par endroit. Demain, samedi, c'est ensoleillé avec un beau maximum de 19 degrés. Le ciel reste dégagé la nuit de samedi à dimanche pour donner place à une alternance soleil-nuage dimanche, justement, avec un maximum de 20. Lundi, c'est à plus long terme, mais on prévoit de la pluie et un maximum de 10 degrés.
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1: Un ciel dégagé ce soir, cette nuit, minimum de plus 2, mais possibilité de gel par endroit. Demain, samedi, c'est ensoleillé avec un beau maximum de 19 degrés. Le ciel reste dégagé la nuit de samedi à dimanche pour donner place à une alternance soleil-nuage dimanche, justement, avec un maximum de 20. Lundi, c'est à plus long terme, mais on prévoit de la pluie et un maximum de 10 degrés.
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Claude Bégin avec Dans la foule à CUFM à 7h41. Bien, on a entendu parler depuis quelques jours, bien sûr, de cet antivirus l'éclosion d'une épidémie, en fait, d'une petite épidémie. Là, à venir jusqu'à maintenant, on essaie de contrôler le tout. Ça a débuté sur un bateau et j'ai pas besoin de vous dire, quand on a entendu ça, bien sûr, les médias sont partis là-dessus et ça nous a donné un petit peu de frisson dans le dos parce que ça nous a rappelé la COVID-19, ça nous a traumatisé. On voudrait pas revivre cet épisode-là. Et notre cerveau, de la façon dont il est conçu, quand on entend parler virus, quand on entend parler de quelque chose comme ça, ben, tout de suite, on replonge dans nos souvenirs. Et là, on se dit, ben, mon Dieu, qu'est-ce qui va arriver encore? Et les médias, ben, nous informent de ça. Est-ce que ça a paniqué? Je pense pas, mais quand même, faut en prendre note. Et il y a Boucard Diouf qui est arrivé avec un article intéressant cette semaine dans le journal La Presse, qui lui dit, ben, écoutez, c'est peut-être pas terminé, les virus, parce que, bien sûr, on aime le développement économique et on va s'attaquer à la biodiversité. Et c'est peut-être là que se cachent les virus dans certains cas. Et ce que nous raconte Boucard Diouf, l'histoire de cet homme, on l'appelle le passager, comme le patient zéro, qui aurait ramené le virus dans d'une escapade ornithologique sur ses déchets où on peut observer des espèces rares. Donc, il est en croisière, il va faire une petite excursion. Et là où il a été, il y avait effectivement des oiseaux rares, mais en fait, les dépotoirs à oiseaux, parce que ça se tient dans des grottes et tout ça. Donc, ce qu'il dit, c'est que les dépotoirs sont des lieux de prédilection pour les rongeurs. Ce sont des réservoirs naturels de type de virus. Au moins, un croisiériste aurait inhalé de la poussière contaminée par l'urine, les excréments ou la salive d'une bestiole porteuse du pathogène. Donc, ça partirait de là et le conditionnel est très important parce que lui veut pas tomber dans le complotisme. Est-ce que c'est la vraie raison? On le saura peut-être un jour. Et ça amène Boucard Diouf à parler de la biodiversité et de l'importance de la biodiversité parce qu'il y a beaucoup de chercheurs qui travaillent là-dessus. Et quand on parle de biodiversité, on parle ici de tous les services essentiels que la nature peut rendre gratuitement à l'humanité. On pense à la pollinisation, la purification de l'air qu'on respire et l'eau que nous consommons, la protection contre les inondations, le stockage du carbone ainsi que les médicaments, les matériaux, la nourriture qu'on peut tirer directement de la nature. Donc, un écosystème qui est en la biodiversité en santé, ben c'est un service qui est très important, car il peut le servir de rempart contre une quantité astronomique de virus, nous dit Boucard Diouf. Et ce qu'il dit, c'est que il y a peut-être, on dénombre entre 540 000 et 850 virus qui seraient potentiellement pathogénique pour l'espèce humaine. Et pour mettre une image sur cette immensité, il rappelle que sur les près de 17 000 virus connus de l'humanité, les gens qui travaillent là-dessus, qui étudient les organismes, on les appelle les taxonomistes, en dénombre un peu moins de 300 qui provoquent chez nous des maladies. Ben, tout ça pour nous dire que c'est important de préserver la biodiversité. C'est une grande importance. Dans les écosystèmes où la biodiversité est en bonne santé, les virus se perdent dans de nombreuses espèces qui sont très majoritairement de mauvais hôtes, donc des bestioles qui sont là, qui ne le transmettent pas ou les transmettent inefficacement. Et cette dispersion salvatrice, nous dit, est assimilée à une dilution. Alors donc, ça va se perdre dans l'écosystème et ça n'ira pas chez les humains. Au contraire, nous dit-il, quand la biodiversité est érodée, les virus, c'est-à-dire qu'on va les massacrer, la biodiversité, pour construire des choses. Alors, qu'est-ce que ça veut dire? C'est que les virus ont plus de chances de rencontrer les meilleurs animaux porteurs pour les accueillir, les multiplier, les transmettre à d'autres espèces, y compris la nôtre. Parce que les rongeurs ou les bestioles qui se tiennent dans les biodiversités restent là, eux autres sont bien, mais à partir du moment où on va briser tout ça, où on massacre tout ça, ben là, ils vont se trouver une place ailleurs et c'est là qu'ils peuvent se rapprocher des êtres humains. Donc, les rongeurs font partie de ces animaux résilients qui peuvent devenir des véhicules viraux de prédilection lorsque la diversité animale s'effondre, parce que ça prend plusieurs

animaux. Alors, c'est là que les virus vont se perdre et ne se transmettront pas à l'être humain. Et peut-être terminer en disant que la déforestation et la perte d'habitat provoquent aussi un rapprochement entre l'humain et des espèces qui, autrement, n'auraient jamais été en contact avec nous. Donc, ces bébites-là, ces bestioles, se cherchent un endroit où aller. Et aussi, ça sera à surveiller. On parle du réchauffement climatique qui accélère la fonte du pergélisol et ça libère des micro-organismes et des virus anciens. Donc, on parle de virus zombies. Et en 2023, il y a des chercheurs qui ont réussi à réactiver 13 de ces virus préhistoriques, dont un échantillon vieux de près de 48 500 ans. Donc, c'est à faire attention, tout ça, c'est à prendre au sérieux, parce que plus on va y aller dans la déforestation, plus on va briser la biodiversité, plus on risque de libérer des virus, comme on entend parler. Et ça, on n'en veut pas. Voici King Melrose, rendez-vous à CUFM.

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1: Météo pour aujourd'hui. Ce samedi, c'est du temps ensoleillé. On a des vents d'ouest à 20 km/h ce matin, maximum de 19. Pour ce soir, ciel dégagé avec un minimum de plus 1, avec risque de gel par endroit. Demain dimanche, du temps ensoleillé, devenant alternance de soleil et nuages en mi-journée, maximum de 20. Et un aperçu pour lundi de la pluie, avec un maximum de 9. Et actuellement, à Carleton-sur-Mer, notre thermomètre nous indique 9 degrés. Dans quelques instants, je vous présente l'actualité de la presse canadienne, l'actualité de 8 heures et à venir en musique, Amir avec l'imparfaite.
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7: Il est 8h et c'est Michel Morin qui vous dit bonjour. Je vous souhaite un beau samedi. J'espère que vous allez bien. On a un thermomètre qui nous indique 9 degrés du soleil pour toute la fin de semaine. Le retour de la pluie pour lundi, je vous en parle dans quelques instants. Et salutations aux jeunes qui courent aujourd'hui. Ben oui, c'est une grande course à relais entre Matapédia et Percé. Je viens d'avoir des nouvelles. Là, on me dit qu'ils seraient dans le coin là autour de à Carleton, autour de peut-être 9h, 9h15, 9h30. Là, en tout cas, on est en train de... ça court. Ça court, ça va bien. Et c'est une belle journée pour ça, avec cette petite fraîche-là. Ça court tellement bien. Donc, on salue les jeunes qui participent à cette course. Et nous, de notre côté, on a encore un beau 2 heures à faire ensemble. Beaucoup d'activités, je vais vous en parler dans quelques instants. Des activités qui se déroulent en fin de semaine ou à venir dans la région. Et tout de suite, voici l'actualité de la presse canadienne. D'abord, la ministre des Affaires étrangères, Anita Anand, a confirmé que 12 Canadiens ayant participé à une flottille humanitaire pour Gaza ont subi de mauvais traitements et tous se sont rendus en Turquie où certains reçoivent des soins médicaux d'urgence, 2 d'entre eux étant encore hospitalisés. Des témoins comme Safa Chebi dénoncent des violences physiques et psychologiques infligées par les forces israéliennes lors de leur détention. Madame Chebi ainsi que Ehab Lotaïef, un autre militant, doivent atterrir aujourd'hui à l'aéroport de Montréal où ils rencontreront les médias. Le Canada, appuyé par d'autres pays, a convoqué l'ambassadeur israélien pour exiger des comptes, tandis qu'Israël rejette les accusations et qualifie la flottille de manœuvre pro-Hamas. Après l'antivirus, les autorités sanitaires au pays surveillent également l'épidémie d'Ebola qui sévit en République démocratique du Congo et en Ouganda depuis l'avis de l'Organisation mondiale de la santé le 20 mai. L'épidémie d'Ebola s'étend rapidement, particulièrement dans la province d'Ituri. Les autorités ont pris des mesures strictes comme l'interdiction des veillées funéraires et des rassemblements publics pour enrayer la propagation, dis-je bien, du virus. Les efforts de lutte se heurtent à des défis importants comme le manque de ressources médicales, les tensions avec les populations locales et la propagation d'un virus rare d'un variant rare du virus. En conférence de presse hier, l'administratrice en chef de la santé publique du Canada, la docteure Joss Reimer, a souligné le renforcement des mesures de dépistage. Elle a expliqué les critères pour effectuer un dépistage d'Ebola.
8: C'est pas possible de transmettre le virus d'Ebola, sauf si la personne a des symptômes et aussi quelqu'un qui a voyagé à un pays avec Ebola et aussi s'il a des symptômes. Ça, c'est une situation où on peut donner le test pour vérifier si c'est l'Ebola ou non.
7: Le renforcement des mesures de dépistage inclut un questionnaire à répondre pour les voyageurs et l'ajout de personnel aux aéroports canadiens.
8: Nous avons également déployé des agents supplémentaires chargés de la quarantaine et du dépistage dans les principaux aéroports. Et nous avons maintenant un système de surveillance centralisé fonctionnant 24 heures sur 24, 7 jours sur 7.
7: Maintenant, au lendemain de l'annonce d'un référendum qui portera implicitement sur la séparation de l'Alberta du reste du pays, le chef conservateur Pierre Poilievre a lancé un message d'unité nationale. En conférence de presse en Colombie-Britannique, il a accusé les libéraux d'être à l'origine des mouvements indépendantistes en Alberta comme au Québec. M. Poilievre croit que son parti peut apaiser les tensions, notamment en promettant plus d'autonomie dans les champs de compétences des provinces.
9: Les conservateurs vont travailler pour unir les Canadiens, on va aller à travers la province de l'Alberta pour partager une vision de l'espoir, une vision qui débloque leurs ressources naturelles, leur permettant de devenir l'endroit le plus riche au monde.
7: Les grandes plateformes étrangères comme Netflix et Prime Video devront investir 15 % de leurs revenus canadiens dans le contenu local selon une nouvelle règle du CRTC. Cette mesure, trois fois plus stricte que prévu initialement, a été vivement critiquée par les groupes américains qui y voient un frein à leurs activités au Canada. Le ministre canadien de la Culture, Mark Miller, et son homologue québécois, Mathieu Lacombe, soutiennent l'initiative jugeant essentielle de défendre la culture locale. La Motion Picture Association appelle toutefois Ottawa à reconsidérer cette décision. Enfin, le célèbre pilote de Formule 1, Gilles Villeneuve, est désigné personnage historique au Québec. La première ministre Christine Fréchette en a fait l'annonce hier midi sur le site du pavillon du Québec de l'île Notre-Dame, près du site du Grand Prix de Formule 1 du Canada qui se déroule ce week-end. On écoute Christine Fréchette.
10: On va désigner Gilles Villeneuve comme personnage historique du Québec. Un grand geste. Un geste qui était attendu de longue date et qui, heureusement, voit le jour aujourd'hui. Grâce à lui, le Québec a brillé partout de par le monde. Et les Québécois en ont été et continuent de l'être très fiers.
7: Bon, je pense qu'il ventait, ou Mme Fréchette était, on entendait le vent, ça avait l'air d'une tempête de neige, mais non, c'était du vent comme on a connu hier ici, dans la baie des Chaleurs. Et on va parler du Grand Prix du Canada, ça se déroule en fin de semaine. Le Britannique George Russell a fait fi des essais libres limités au Grand Prix de Formule 1 du Canada hier pour décrocher la position de tête en vue de la course sprint qui sera disputée aujourd'hui. Le Québécois Lance Stroll s'est contenté de la 18e place sur la grille de départ et au hockey, le Canadien de Montréal tentera ce soir de prendre les devants 2-0 dans la finale de l'Association de l'Est contre les Hurricanes de la Caroline. Le match aura lieu, bien sûr, en Caroline. Et bien voilà, ça complète l'actualité à l'antenne de CFM. Il est 8h06.
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7: Météo, une belle journée ensoleillée, donc avec des vents d'ouest à 20 km/h ce matin, maximum de 19. Ce soir, ciel dégagé avec un minimum de plus 1, avec risque de gel peut-être à certains endroits. Demain dimanche, du temps ensoleillé, devenant alternance de soleil et de nuages en mi-journée, maximum de 20. Et un aperçu pour lundi de la pluie avec un maximum de 9 degrés. Les moyennes de saison, 17 le jour, 5 la nuit. Le soleil se couchera à 20h06 et actuellement à Carleton-sur-Mer. Notre thermomètre nous indique 10 degrés.
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7: Et l'indice d'inflammabilité en forêt pour la baie des Chaleurs est élevé pour aujourd'hui et sera élevé demain. Voici Yann Perrault, T'embellis ma vie à CUFM.

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Ça date de 1988 avec Elton John, A Word in Spanish à SUFM à 8h22. Ben, beaucoup d'activités en fin de semaine et il y a un café réparation qui va se dérouler de 11h30 à 13h30 à la ressourcerie Baie Verte à Carleton-sur-Mer. Donc, vous pouvez réparer votre appareil avec Monsieur Fixit et c'est gratuit. Également, c'est le souper de fête des mères et des pères, donc avec le club des 50 ans et plus à l'OTJ de Saint-Omer, 20 d'honneur à 16h30, souper méchoui à 18h. Est-ce qu'il reste des places? Ben, écoutez, appelez Pierrette Lepage au 418-364-6499. Elle va vous le dire. Également, Cinétoile qui présente le film L'âme idéale. C'est une comédie dramatique avec Magali Lépine-Blondeau. Ça se déroulera le vendredi 29 mai à 19h30. Bien sûr, au Quai des Arts de Carleton-sur-Mer. Et la projection du film sera précédé de l'Assemblée générale annuelle à compter de 18h. Alors, c'est à ne pas manquer. Et parlant de l'âme idéale, le film sera également projeté du côté de New Richmond avec Ciné Bobine le mercredi, donc 27 mai, c'est à 19h30. Et donc, c'est une comédie dramatique d'Alice Vial avec, comme je disais, avec Magali Lépine-Blondeau. Alors donc, ça raconte l'histoire d'une femme de 40 ans qui a peur de tomber en amour et elle a un don particulier, elle voit les morts, elle peut parler aux morts. Et à un moment donné, elle va faire la rencontre de Oscar. Et là, ça a l'air être bien parti pour qu'elle tombe en amour. Mais elle réalise que leur histoire n'est pas aussi réelle qu'elle le pensait. Alors donc, quand même intéressant comme trame. Et peut-être vous mentionner également que France Caillouette, vous pouvez voir une exposition d'elle. Ça s'appelle Hôtel de Fortune, une exposition constituée de 5 séries mariant brefs poèmes et photographies en noir et blanc, en coproduction avec Poèmes en nous à la maison Moat de Maria. L'entrée est gratuite du 23 mai au 7 juin prochain. Alors, vous pouvez visiter même le samedi, c'est ouvert là, le samedi-dimanche de 11h à 16h30. Alors, donc, voilà pour ces activités. Il y en a pas mal, il y en a beaucoup, et il y en a une également qu'on surveille parce que les jeunes sont en pleine course actuellement, vont passer à Carleton. Tantôt, j'ai eu un appel, quelqu'un qui me disait entre peut-être 9h, 9h15, 9h30. En fait, c'est aujourd'hui et demain, des élèves du secondaire qui vont parcourir 260 kilomètres en un peu plus de 24 heures de Matapédia à Percé. Pourquoi? Pour allumer des étincelles. Et c'est au profit, et bien sûr, on vous invite à faire des dons à la Fondation Étincelle. La Fondation Étincelle Jeunesse a pour mission de soutenir les élèves vulnérables du centre de service scolaire René Lévesque en les aidant à combler leurs besoins de base afin de leur offrir des chances égales de réussir malgré les défis qu'ils peuvent rencontrer. Et on sait qu'aujourd'hui, ben, il y en a des jeunes en difficulté. On n'a pas besoin de vous dire que tout a augmenté et tout ça. Donc, ça rend des fois les familles un peu plus vulnérables. Alors, donc, on a besoin de vos dons et de partager tout ça. Et on aura une petite chanson spéciale pour eux là, autour de 9h15, là, on va s'organiser un petit quelque chose là, pour stimuler, encourager les jeunes qui courent aujourd'hui pour la Fondation Étincelle Jeunesse. Tout un parcours, hein, c'est en relais, donc c'est 260 kilomètres entre Matapédia et Percé, mais c'est quand même une belle journée pour courir. On s'en va en musique avec Sarah Dufour et la chanson « Je t'écœuré, êtes-vous ?» Êtes-vous éparpillés? Hein? Il y a des jeunes qui étaient éparpillés à un moment donné, qui ont des boîtes ici et par là. Ben, c'est ce que nous raconte Sarah Dufour, toujours avec son humour. Ça fait...

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0: 2021 avec Anne-Marie et Neil Horan, Our Song. C'est ce qu'on écoutait à CFM à 8h33. On va parler sport. Les Blue Jays de Toronto ont gagné hier. On n'en parle pas des Blue Jays parce que le Canadien retient l'attention, mais il faut pas les oublier. Ils ont remporté une victoire de 6-2 hier contre les Pirates de Pittsburgh. Et plongeons dans le hockey, bien sûr. Donc, le Canadien de Montréal qui s'attend à voir une meilleure version des Hurricanes de la Caroline ce soir lors du deuxième match de la finale de l'Est parce que on sait que les Hurricanes sont arrivés 20 minutes en retard. Jeudi passé. Puis quand on arrive en retard, hein, c'est un peu comme quand on va voir un spectacle. Le spectacle beau commençait à 8h10, mais à 8h20, il y a toujours quelqu'un. C'est souvent une madame que j'ai remarqué quand je vais voir des spectacles. Souvent une madame qui arrive en retard, ou hein, c'est souvent ça. Alors donc les Hurricanes qui ont commencé à jouer en deuxième période, et je suis pas sûr moi qu'on va voir des échappées de Demidov ce soir, des échappées également de Dano et tout ça, et bien sûr Cole Caulfield tout seul dans l'enclave pour décocher un bon lancer pour marquer. Alors on va voir comment ça va aller. Et donc il y a Stéphane Robida, l'entraîneur adjoint du Canadien, qui s'est fait interroger là-dessus, à savoir, là, est-ce qu'on flotte là-dessus ou on fait attention ou qu'est-ce qui va arriver parce qu'un match ne fait pas une série. On va écouter l'entraîneur adjoint Stéphane Robida.
1: Tu sais, le match d'hier est terminé, on doit recommencer à zéro, on se prépare pour le match de demain. On n'a pas de contrôle sur comment eux vont sortir, on a du contrôle sur comment nous, on va réagir, comment on va jouer. Ils vont-tu faire des ajustements, ils vont peut-être avoir des petits ajustements ici et là, mais pour nous, je pense que c'est vraiment important de bien manager la game, d'avoir un bon départ, de jouer avec nos forces.
0: Bon, il parle le match de demain soir, mais il a été interviewé hier. Il faudra surveiller parce que ce qu'on dit des Hurricanes, c'est qu'ils mettent énormément d'échecs avant en zone adverse. Donc, dès que les défenseurs du Canadien ont la rondelle, ben ça se pourrait que derrière, il arrive un joueur assez rapidement. Et l'entraîneur du Canadien de Montréal, Martin Saint-Louis, a de nouveau quitté l'entourage de l'équipe pour des raisons familiales vendredi. Donc, il va être derrière le banc ce soir, c'est sûr et certain. Et dans l'autre série, dans l'Ouest, il y a Ivan Barbashev qui a récolté 2 buts et 1 aide pour mener les Golden Knights de Las Vegas à une victoire de 3-1 contre l'Avalanche du Colorado. Et ça se passait au Colorado. Donc, les Golden Knights rentrent à la maison avec une avance de 2-0 dans la série et des matchs qui ont remporté sur la route. Alors, ça promet. Et comme je disais tantôt, est-ce qu'on pourrait voir une finale? Il faudra que l'Avalanche se réveille. Mais une finale Avalanche du Colorado, les anciens Nordiques contre le Canadien de Montréal. Et avec les chandails des Nordiques également, parce qu'on avait vu ça au cours de la saison, que l'Avalanche, de temps en temps, remette le chandail des Nordiques. Alors, ça ferait quand même assez bizarre tout ça. C'est à voir. On va continuer dans le hockey. Emmett Finney a récolté 1 but et 1 aide pour mener le Canada vers un gain de 3-1 contre la Slovénie au championnat mondial de hockey hier. Et les Canadiens sont toujours invaincus après 5 matchs. En course automobile, le Britannique George Russell a fait fi des essais libres limités au Grand Prix de Formule 1 du Canada hier pour décrocher la position de tête en vue de la course sprint qui sera disputée aujourd'hui. Le Québécois Lance Stroll s'est contenté de la 18e place sur la grille de départ. Il s'agira de la première course sprint tenue sur le circuit Gilles Villeneuve. Et on termine avec le tennis. La Canadienne Victoria Mboko a atteint la finale à Strasbourg hier en infligeant un revers à la Roumaine Jacqueline Christian. Mboko, qui visera aujourd'hui un 3e titre sur le circuit de la WTA, affrontera l'Américaine Emma Navarro en grande finale. Alors voilà pour les sports. On s'en va en musique. Si je vous dis le mot FACE, c'est parce qu'il fait partie d'un dictionnaire. Je vous en parle dans quelques instants. Ben oui, il y a des nouveaux mots qui sont sortis dans le dictionnaire. Un dictionnaire, je vous en dis ça tantôt dans quelques instants. Avec le mot FACE, voici.

8h39 minutes. Alors donc, oui, ben, je vous en glissais un mot tout à l'heure. Le mot FACA, imaginez, est arrivé dans le dictionnaire. Il y a des nouveaux mots, hein. C'est un article de Marie-France Bazot dans la presse qui disait que c'est le moment de l'année où les dictionnaires lancent leur nouvelle collection de mots. Et il y a le petit Larousse qui a accueilli les expressions trumpistes. Bien sûr, pour les gens qui aiment Donald Trump. Alors donc, ce sont des trumpistes. Polarisation, ça veut dire que c'est un petit peu, on se sépare en groupe, hein. On en parlait la semaine dernière lors du Festival international du journalisme, comment il y a les groupes oui, on se divise, on est en train de se diviser. Il y a réduflation, c'est les biscuits rapetissent mais les prix augmentent ou quelque chose du genre. Air fryer, ça c'est intéressant pour si vous jouez au Scrabble, enfin un nouveau mot avec le Y qui est toujours payant, c'est-à-dire. Et aussi il y a le petit Robert qui nous arrive avec les mots aide à mourir. Manosphère, qu'est-ce que ça veut dire manosphère? Je vous dis ça tout de suite avec une petite recherche. Manosphère, c'est tout simplement, ça désigne un ensemble de communautés en ligne qui vont faire la promotion, une vision rigide et souvent hostile de la masculinité avec une rhétorique anti-féministe et sexiste. Alors donc, c'est ce que veut dire le mot manosphère. Et on retrouve également le tourisme médical. Et là, un mot qui a fait jaser cette semaine et qui arrive dans le dictionnaire, le petit Robert, c'est le mot très, très québécois, FACA. FACA. C'est une contraction en langue orale de fait que ou ça fait que. Alors donc, on accepte ça, FACA, qui relie deux idées ou exprime une relation de cause à effet. Alors donc, ou une conclusion. Alors donc, j'ai dit ça à telle personne, FACA, elle m'a envoyé promener. Alors donc, ça peut être ça. C'est une contraction de fait que ou ça fait que. Donc, FACA relie donc deux idées ou exprime une relation de cause à effet.

0: le français. Et si on recule un petit peu dans le temps, parce qu'il y a des expressions, on sait que les Français qui viennent, s'en viennent chez nous, ont commencé à prendre nos expressions. Et il y a quelque temps, c'est Marie-Ève Moraz dans La Presse qui avait fait un article là-dessus. C'est une Française, Nadège Fournier, qui a constaté avec étonnement que ses compatriotes installés ici avaient parfois un tout autre accent que le sien. On s'est aperçu de ça, maman, mais moi je trouve ça tellement amusant quand les Français qui sont chez nous commencent à parler un petit peu le québécois. C'est quand même intéressant. Et elle a fait une recherche là-dessus pour voir comment ils s'adaptaient et pourquoi ils utilisaient des mots québécois et tout ça. Alors donc, c'est quand on entend des Français qui sacrent, ça c'est aussi amusant. Enfin bref, donc le mot « faque » est accepté, à vous de l'utiliser ou non. Ça peut dépanner bien entendu au Scrabble, mais sinon, ça fait que, alors donc ça peut faire l'affaire aussi. Hey, mais je termine avec ça, moi j'avais un beau-frère, je vous le dis, eh bien, il est décédé, mais j'avais un beau-frère lui. Lui, il disait « faque ».« Faque ». Mais quel est le contexte de fink? Essayez de penser vite, vite. Là, j'étire le temps un peu. Fink, on utilisait ça comment? Il l'utilisait comment, fink? Fink, imagine. Je ne sais pas comment il l'écrivait, là, mais il l'utilisait. Et fink, ça voulait dire quand bien même que. Quand bien même que je fais ça, qu'est-ce que ça peut déranger? Alors, fink que je fais ça, qu'est-ce que ça peut déranger? Alors, il utilisait ça et on riait bien de lui un petit peu. On s'en va en musique dans quelques instants avec Hubert Lenoir et Charles Potas sur UFM.
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0: Hubert Lenoir avec ton hôtel à Sieux FM. Ben, ça tombe bien cette chanson-là parce que justement, je veux vous parler de notre nouvelle tendance au niveau touristique. C'est que les chiens commencent à être acceptés dans certains restaurants et dans certains hôtels. On sait qu'il y a des gens qui veulent voyager avec leurs chiens et bon, on commence à s'adapter. L'industrie touristique au Québec commence à suivre cette tendance en s'adaptant pour accueillir, bien sûr, les fidèles compagnons. Donc, on dit que depuis un an, il est permis aux restaurateurs d'accepter les chiens sur les terrasses de leur établissement, pas dans le restaurant, mais sur la terrasse. Et la récente nouvelle d'un projet pilote de l'Association Hôtellerie du Québec, lequel pourrait permettre aux voyageurs d'aller à l'intérieur de certains restaurants d'hôtels de la province, donne du vent aux voiles là, pour le tourisme canin, parce qu'on sait qu'il y a des gens qui veulent se promener avec leurs chiens. C'est le cas en Charlevoix, il y a quelques endroits, en Estrie, Côte-Nord, on parle le Gaspésiana, l'hôtel Baker, l'auberge Ambassadeur également. Il y a d'autres hôtels comme ça au Québec, donc faut s'informer, parce que c'est une tendance qui commence à se répandre, donc on peut voyager avec son chien.
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0: Et météo pour aujourd'hui. Ben, c'est une très belle journée. Donc, du soleil avec des vents d'ouest à 20 km/h ce matin, maximum de 19. Pour ce soir, ciel dégagé avec un minimum de plus 1. Demain dimanche, du temps ensoleillé devenant une alternance de soleil et de nuages en mi-journée avec un maximum de 20. C'est un très beau temps pour s'entraîner parce qu'on sait que le marathon de la baie des chaleurs, hein, ça s'en vient quand même à grands pas. Et un aperçu pour lundi, c'est de la pluie avec un maximum de 9 et actuellement à Carleton-sur-Mer, notre thermomètre nous indique 13 degrés.
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0: Il est 9h, ici Michel Morin qui vous dit bonjour et qui vous souhaite un beau samedi en ce 23 mai 2025. Un beau samedi, oui, avec pas mal de soleil. Je détaille de la météo dans quelques instants si vous venez tout juste de vous joindre à nous. Donc, une belle fin de semaine. Pas trop de vent. On va être bien en fin de semaine, bien pour travailler à l'extérieur, se préparer pour le marathon de la Baie des Chaleurs et encourager les jeunes du secondaire qui courent actuellement pour le défi Étincelle. Donc c'est un défi. Je vous en parle tout de suite, mais on va leur dédier une chanson dans quelques minutes. Donc, 260 kilomètres des élèves du secondaire qui vont courir ça, une course à relais en peu plus de 24 heures de Matapédia à Percé. Et selon une source bien informée, les jeunes devraient passer dans le coin là au cours des prochaines minutes. Ils devraient être à Carleton là, bientôt. Alors donc, on va les encourager. Puis j'ai une belle chanson pour eux dans quelques instants. Pour le moment, bien, en vous souhaitant une très belle fin de semaine, voici l'actualité de la presse canadienne. La ministre des Affaires étrangères, Anita Anand, a confirmé que 12 Canadiens ayant participé à une flottille humanitaire pour Gaza ont subi de mauvais traitements et des traitements graves en Israël. Tous se sont rendus en Turquie où certains reçoivent des soins médicaux d'urgence, deux d'entre eux étant encore hospitalisés. Des témoins comme Safa Chebi dénoncent des violences physiques et psychologiques infligées par les forces israéliennes lors de leur détention. Madame Chebi ainsi que Ehab Lotayef, un autre militant, doivent atterrir aujourd'hui à l'aéroport Montréal-Trudeau où ils rencontreront les médias. Le Canada, appuyé par d'autres pays, a convoqué l'ambassadeur israélien pour exiger des comptes, tandis qu'Israël rejette les accusations et qualifie la flottille de manœuvre pour Hamas. Après l'antivirus, les autorités sanitaires au pays surveillent également l'épidémie d'Ebola qui sévit en République démocratique du Congo et en Ouganda depuis l'avis de l'Organisation mondiale de la santé du 20 mai. L'épidémie d'Ebola s'étend rapidement, particulièrement dans la province d'Ituri. Les autorités ont pris des mesures strictes comme l'interdiction des veillées funéraires et des rassemblements publics pour enrayer la propagation du virus. Les efforts de lutte se heurtent à des défis important, comme le manque de ressources médicales, les tensions avec les populations locales et la propagation d'un variant rare du virus. En conférence de presse hier, l'administratrice en chef de la santé publique du Canada, la docteure Joyce Reimer, a souligné le renforcement des mesures de dépistage. Elle a expliqué les critères pour effectuer un dépistage d'Ebola.
1: C'est pas possible de transmettre le virus d'Ebola, sauf si la personne a des symptômes. Et aussi, quelqu'un qui a voyagé à un pays avec Ebola, et aussi s'il a des symptômes, ça c'est une situation où on peut donner le test pour vérifier si c'est l'Ebola ou non.
0: Le renforcement des mesures de dépistage inclut un questionnaire à répondre pour les voyageurs et l'ajout de personnel aux aéroports canadiens.
1: Nous avons également déployé des agents supplémentaires chargés de la quarantaine et du dépistage dans les principaux aéroports. Et nous avons maintenant un système de surveillance centralisé fonctionnant 24 heures sur 24, 7 jours sur 7.
0: Au lendemain de l'annonce d'un référendum qui portera implicitement sur la séparation de l'Alberta du reste du pays, le chef conservateur Pierre Poilievre a lancé un message d'unité nationale. En conférence de presse en Colombie-Britannique, il a accusé les libéraux d'être à l'origine des mouvements indépendantistes en Alberta comme au Québec. M. Poilievre croit que son parti peut apaiser les tensions, notamment en promettant plus d'autonomie dans les champs de compétences des provinces.
2: Les conservateurs vont travailler pour unir les Canadiens. On va aller à travers la province de l'Alberta pour partager une vision de l'espoir, une vision qui débloque leurs ressources naturelles, leur permettant de devenir l'endroit le plus riche au monde.
0: Maintenant, les grandes plateformes étrangères comme Netflix et Prime Video devront investir 15% de leurs revenus canadiens dans le contenu local selon une nouvelle règle du CRTC. Cette mesure, trois fois plus stricte que prévu initialement, a été vivement critiquée par les groupes américains qui y voient un frein à leurs activités au Canada. Le ministre canadien de la Culture, Mark Miller, et son homologue québécois, Mathieu Lacombe, soutiennent l'initiative, jugeant essentielle de défendre la culture locale. La motion Motion Picture Association appelle toutefois Ottawa à reconsidérer cette décision et le ministre de la Culture et des Communications du Québec, Mathieu Lacombe, a indiqué qu'il entend s'impliquer dans le dossier. De passage à Montréal hier, il a rappelé que le Québec a adopté sa propre loi de découvrabilité des contenus canadiens et autochtones sur les plateformes des géants du Web.
3: C'est une compétence québécoise. On n'abdiquera pas cette responsabilité-là face à Ottawa, d'autant plus qu'à Ottawa, il n'y a aucun consensus sur cette question-là de l'encadrement des géants numériques. Au Québec, il y a non seulement consensus, mais je dirais même qu'il y a unanimité. Le projet de loi a été adopté à l'unanimité. Donc, le Québec a un rôle à jouer, puis il doit jouer ce rôle-là.
0: Enfin, le célèbre pilote de Formule 1, Gilles Villeneuve, est désigné personnage historique au Québec. La première ministre Christine Fréchette en a fait l'annonce hier midi sur le site du pavillon du Québec de l'île Notre-Dame, près du site du Grand Prix de Formule 1 du Canada, qui se déroule en fin de semaine. On écoute Christine Fréchette.
4: On va désigner Gilles Villeneuve comme personnage historique du Québec. Un grand geste. Un geste qui était attendu de longue date et qui, heureusement, voit le jour aujourd'hui. Grâce à lui, le Québec a brillé partout de par le monde. Et les Québécois en ont été et continuent de l'être très fiers.
0: Et au sport, en terminant, dans la Ligue canadienne de football, le calendrier préparatoire des Alouettes de Montréal s'est amorcé avec une défaite de 27-12 hier soir face aux Rouges et Noirs d'Ottawa. On revient sur le Grand Prix de Formule 1. Le Britannique George Russell a fait fi des essais libres limités au Grand Prix, donc hier, pour décrocher la position de tête en vue de la course sprint qui sera disputée aujourd'hui. Le Québécois Lance Stroll s'est contenté de la 18e place sur la grille de départ. Et bien sûr, ce soir, le Canadien de Montréal tentera de prendre les devants 2-0 dans la finale de l'Association de l'Est contre les Hurricanes de la Caroline. Ben voilà, ça complète l'actualité à l'antenne de Sieux FM.
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0: Une belle fin de semaine sous le soleil parce qu'on va avoir peut-être un petit peu de pluie au cours de la semaine. Donc, on en profite pleinement. Du temps ensoleillé pour aujourd'hui avec des vents d'ouest à 20 km/h ce matin, maximum de 19. Ce soir, ciel dégagé, minimum de plus 1 avec gel par endroit. Demain dimanche, du soleil, devenant alternance de soleil et de nuages en mi-journée avec un maximum de 20 et un aperçu pour lundi de la pluie avec un maximum de 9. Les moyennes de saison, 17 le jour, 5 la nuit. Le soleil se couchera à 20h06 et actuellement, le thermomètre nous indique 14 degrés. Dans quelques instants, je vous parle du défi étincelle avec cette course de 260 km en un peu plus de 24 heures entre Matapédia et Percé. Une chanson spéciale pour les jeunes qui courent, qui vont être à Carleton et qui sont peut-être rendus. C'est à suivre. Voici Jean-François Posé, puisqu'il faut, à CUFM. Et bon samedi!

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La tête ailleurs avec Rick et les bons moments à CFM à 9h16 dans les activités de fin de semaine. On n'oublie pas la troupe à nous à Kaplan qui est en représentation ce soir et demain à la salle multifonctionnelle de Kaplan. Donc, c'est à ne pas manquer. C'est à compter de 20h. Le coût est de 20$. On présente Pour femmes seulement de Raymond Villeneuve. Donc, ça raconte l'histoire de femmes. Et aussi, ben, c'est une comédie, bien sûr, où la thérapie flirte avec l'exorcisme. Donc, attiré dans un centre de thérapie sous fausse représentation. Donc, 5 femmes se retrouvent là et elles vont partir à la recherche d'elles-mêmes et seront forcées de se questionner sur leur identité. Et on retrouve Mélissa Vaillancourt, Angélique Couture, France Mius, Caroline Gagnon et Priscilla Di qui font partie de la distribution. Donc, c'est ce soir et demain à 20h au centre communautaire de Kaplan. Cet après-midi à 13h30 à l'église de Carleton-sur-Mer, concert de piano des élèves de Carole et Siambre. Donc, le coût de 15$, c'est gratuit pour les 12 ans et moins. Musique populaire, alors il y a des pièces tirées, les Perséides de Cœur de Pirate et aussi pièces tirées de l'album Le Piano et le Torrent de Viviane Odette. Invité spécial, Viviane Odette, donc c'est à ne pas manquer. Également, Souper de la fête des mères et des pères, c'est ce soir, c'est le club des 50 ans et plus qui vous invite à l'OTG de Saint-Omer. C'est un souper michoui à compter de 18h, mais précédé d'un vin d'honneur à compter de 16h30. Et aussi café réparation ce matin à la ressourcerie Béverte, c'est de 11h30 à 16h30 avec Monsieur Fixit qui sera là. C'est gratuit si vous avez des petits appareils à faire réparer, ben c'est toujours fort intéressant. Là-dessus, ben je vous parle des étincelles. La Fondation Étincelle, on sait qu'en fin de semaine, c'est débuté. Ils sont peut-être à Carleton ou Savoie. C'est quelque chose dans les prochaines minutes. Là. C'est ce que, selon une source bien informée, donc les élèves du secondaire qui courent 260 km en fin de semaine, donc aujourd'hui et demain, de Matapédia à Percé pour recueillir des fonds pour la Fondation Étincelle. C'est important d'en parler. La Fondation Étincelle Jeunesse a pour mission de soutenir les élèves vulnérables du Centre de services scolaires René Lévesque, en les aidant à combler leurs besoins de base afin de leur offrir des chances égales de réussir malgré les défis qu'ils peuvent rencontrer. Donc, grâce à un fonds de dotation durable, on peut tous ensemble leur donner les moyens concrets pour réaliser leurs rêves et leur donner un bon départ. Et on sait que les temps sont difficiles pour plusieurs familles. Donc, si les parents en arrachent, les élèves en arrachent peut-être aussi. Alors, donc, c'est important. Et cette course-là, 260 km, bravo aux jeunes qui participent à cette course. On est pas mal fiers de vous et on espère que ça va bien, surtout que le beau temps est de la partie. Et un peu plus tôt ce matin, il y a quelqu'un qui m'appelait, il dit, Michel, peux-tu, question de motiver les troupes, nous faire jouer une chanson spéciale là, pour motiver les troupes? Ben, avec plaisir, je vais le faire. Et là, j'ai fouillé dans ma mémoire, j'ai une chanson qui serait reliée au sport et on va reculer en 1998 avec Ricky Martin qui avait sorti une chanson et ça a rapport aussi avec le soccer et on sait que le soccer se déroule actuellement là au Canada ou aux États-Unis, la Coupe du Monde. C'est une chanson qui s'appelle La Copa de la Vida. J'ai choisi cette chanson-là parce que même si ça parle de soccer, là-dedans, on crie go, go, go, allez, allez, allez et on va la dédier aux élèves du secondaire qui courent en fin de semaine, une course à relais de 260 km. Alors, on vous dit go, go, go, allez, allez, allez.

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2: La Société de chemin de fer de la Gaspésie est à la recherche d'un opérateur ou d'une opératrice de rétrocaveuse permanent et à temps plein. Qualifications recherchées, autonomie, débrouillardise, sens de l'organisation, habileté à communiquer, leadership et rigueur. Connaître les méthodes de travail sécuritaires et démontrer un engagement pour la sécurité. Expérience pertinente dans l'opération de rétrocaveuse ou autre équipement de chantier. Permis de conduire de classe 1 valide. Diplôme d'études secondaires ou l'équivalent et expérience du domaine ferroviaire et qualification au REF un atout. Conditions de travail, salaire entre 28 et 74 $ de l'heure et 37 et 70 $ de l'heure. 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Les quarts de travail peuvent être répartis sur 7 jours à différentes heures. Congés généreux. Régime de retraite RVER avec cotisation de l'employeur. Assurance collective payée à 50 % par l'employeur. Pour postuler, faites parvenir votre candidature à rh@scfgaspésie.com à l'attention de Carmel Audette, directrice des services administratifs, au plus tard le mardi 2 juin à 16h.
3: La Société de chemin de fer de la Gaspésie est à la recherche d'un chef de train. 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Faire parvenir votre CV avec une lettre de motivation d'ici le 26 mai à Bernard Babin, le directeur, au bernard.babin@sagim.ca. 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
1: Perdu dans le secteur de la rue Cap-Ferré à Carleton-sur-Mer depuis vendredi soir, un chat mâle de couleur caramel répondant au nom d'Olaf. Il est affectueux et calme, mais craintif avec les étrangers. On contacte Michel au 88-392-3387.
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3: 9h46 minutes, le moment est venu pour moi de vous dire au revoir, de vous souhaiter une belle fin de semaine. Et justement, elle sera belle la fin de semaine parce qu'il y a du soleil au programme. Donc, aujourd'hui, du soleil avec des vents d'ouest à 20 km/h ce matin, maximum de 19. Demain, dimanche, soleil, devenant alternance de soleil et de nuages en mi-journée avec un maximum de 20. Il se pourrait qu'on ait de la pluie intermittente au cours de la nuit de dimanche à lundi parce que lundi, officiellement, il y a de la pluie avec un maximum de 9 degrés. Ben, c'est le programme pour en fin de semaine. On va profiter de chaque moment de soleil. Et bon entraînement à ceux qui courent, à ceux qui se préparent pour le marathon de la Baie des Chaleurs. Alors donc, ça se déroule, ça s'amène, ça s'en vient quand même assez rapidement. J'espère que votre entraînement va bien. Et on va saluer les élèves du secondaire qui participent à une grande course aujourd'hui. Donc, 260 km aujourd'hui et demain, en un peu plus de 24 heures, de Matépédia à Percé pour allumer des étincelles pour la Fondation. C'est le grand défi Étincelle Jeunesse. Donc, une course à relais et qui une course d'empathie, de solidarité. Donc, c'est la Fondation la Fondation L'Étincelle de la Commission scolaire René Lévesque ou du Centre Service René Lévesque qui vient en aide aux jeunes, aux élèves qui sont un peu plus démunis. Donc, si vous les voyez passer, ne vous gênez pas pour les encourager et faire peut-être un don. On a des soirs d'anniversaire pour terminer l'émission. Bonne fête à Marc Roy. C'est de la part du Club des 50 ans et plus de Saint-Siméon. Le Club des 50 ans et plus de Maria souhaite un bel anniversaire à Colette Kearney. Un doublé pour le Club des 50 ans et plus de Bonaventure. Bonne fête à Ginette Lavalière et à Antoinette Arsenault. Et bonne fête à Gilberte Bélanger de Maria. C'est de la part de ses amis, de sa famille. Et on souhaite un bel anniversaire à notre ancien collègue Sébastien Galland. Et demain, bon anniversaire à Régent Leblanc. C'est de la part du Club des 50 ans et plus de Saint-Omer. Bonne fête à Nancy Fortier. C'est de la part du Club des 50 ans et plus de Maria. Et bonne fête à Monique Babin. C'est de la part du Club des 50 ans et plus de Bonaventure. On n'oublie pas le match

ce soir entre le Canadien de Montréal et les Hurricanes de la Caroline. Faites attention à votre petit cœur parce que oui, il y a souvent de l'action. Alors, on vous souhaite une belle fin de semaine. On se laisse avec Beaumont et Drive à boire à CFM.

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1: Une belle fin de semaine sous le soleil. Ce soir, ciel dégagé, minimum de plus 1 avec gel par endroit. Demain dimanche, ensoleillé, devenant alternance de soleil et de nuages en mi-journée avec un maximum de 20 et un aperçu pour lundi de la pluie avec un maximum de 9 degrés. 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
1: Ne montrez pas ces yeux-là. Est-ce que ça a l'air quand je suis tout seul?

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1: Une belle fin de semaine sous le soleil. Ce soir, ciel dégagé, minimum de plus 1 avec gel par endroit. Demain dimanche, ensoleillé, devenant alternance de soleil et de nuages en mi-journée avec un maximum de 20 et un aperçu pour lundi de la pluie avec un maximum de 9 degrés. 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
1: Perdu dans le secteur de la rue Cap-Ferré à Carleton-sur-Mer depuis vendredi soir, un chat mâle de couleur caramel répondant au nom d'Olaf. Il est affectueux et calme, mais craintif avec les étrangers. On contacte Michel au 88-392-3387.
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5: La Société de chemin de fer de la Gaspésie est à la recherche d'un opérateur ou d'une opératrice de rétrocaveuse permanent et à temps plein. Qualifications recherchées, autonomie, débrouillardise, sens de l'organisation, habileté à communiquer, leadership et rigueur. Connaître les méthodes de travail sécuritaire et démontrer un engagement pour la sécurité. Expérience pertinente dans l'opération de rétrocaveuse ou autre équipement de chantier. Permis de conduire de classe 1 valide. Diplôme d'études secondaires ou l'équivalent et expérience du domaine ferroviaire et qualification au REF un atout. Conditions de travail, salaire entre 28 et 74 $ de l'heure et 37 et 70 $ de l'heure. Formation spécifique offerte par l'employeur, les quarts de travail peuvent être répartis sur 7 jours à différentes heures, congés généreux, régime de retraite RVER avec cotisation de l'employeur, assurance collective payée à 50 % par l'employeur. Pour postuler, faites parvenir votre candidature à rh@scfgaspésie.com à l'attention de Carmel Audette, directrice des services administratifs, au plus tard le mardi 2 juin à 16 h.
2: La Société de chemin de fer de la Gaspésie est à la recherche d'un chef de train. Les qualifications recherchées sont une bonne forme physique, un sens de l'organisation, de la vigilance, rigueur, adaptabilité et souplesse, habilité pour la prise de décision et la résolution de problèmes, débrouillardise et esprit d'équipe, de bonnes habiletés de communication orale et écrite, capacité à travailler sous pression, un diplôme d'études secondaires, un permis de conduire classe 5 valide et l'anglais fonctionnel. Conditions de travail, un salaire de 32 $57 à 42 $73 de l'heure. Emploi à temps plein à l'année. Les quarts de travail peuvent être répartis sur 7 jours à différentes heures. 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Assurance collective payée à 50 % par l'employeur. Formation spécifique offerte aussi par l'employeur. Pour postuler, envoyez votre candidature à rhscfgaspésie.com à l'attention de Carmel Audet, directrice des services administratifs, avant le 2 juin à 16 h. La Société d'Alzheimer Gaspésie Île-de-la-Madeleine est à la recherche d'un formateur ou d'une formatrice. 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Expérience d'au moins 2 ans en animation pédagogique, détenir un permis de conduire et avoir accès à un véhicule pour des déplacements sur le territoire. Excellente aptitude d'animation, habilité en relation d'aide, sens de l'organisation et de la planification et capacité à établir des priorités. Avoir une aisance avec les outils informatiques. Nous vous offrons toute la formation nécessaire pour bien connaître la maladie d'Alzheimer et les autres troubles neurocognitifs. Nous vous offrons la formation professionnelle pour devenir formateur ou formatrice. Conditions de travail, salaire de 33 $ et 74 $. Horaires selon les besoins de l'organisme, travail à temps partiel sur appel et selon les disponibilités de la personne retenue. Possibilité de télétravail. Faire parvenir votre CV avec une lettre de motivation d'ici le 26 mai à Bernard Babin, le directeur, au bernard.babin@sagim.ca. 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
1: Une belle fin de semaine sous le soleil. Ce soir, ciel dégagé, minimum de plus 1 avec gel par endroit. Demain dimanche, ensoleillé, devenant alternance de soleil et de nuages en mi-journée avec un maximum de 20. Et un aperçu pour lundi de la pluie avec un maximum de 9 degrés. 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
2: Une belle fin de semaine sous le soleil. Ce soir, ciel dégagé, minimum de plus 1 avec gel par endroit. Demain dimanche, ensoleillé, devenant alternance de soleil et nuages en mi-journée avec un maximum de 20. Et un aperçu pour lundi de la pluie avec un maximum de 9 degrés. 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Et nous vous souhaitons une très belle fin de semaine.
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4: Mesdames, messieurs, bonsoir et bienvenue à un autre rendez-vous sous un ciel blues. Mon nom est Martin Lachance. J'espère que vous allez bien, que vous soyez à la maison, au travail ou dans votre voiture. Ben, c'est 2 heures de bon blues qui vous attendent à l'instant avec ce rendez-vous hebdomadaire avec le blues. Cette semaine, à notre émission, vous aurez une nouveauté de Itzo Blues Coalition, une formation québécoise qui nous vient de la région de Montréal, formée de Tino Itzo, leader, chanteur et guitariste de la formation, et également Annie Major Matt, qui est la voix féminine de ce quatuor québécois. Nous avons également Garrett T. Weedy. Ça, c'est une nouveauté qui va jouer pour une première fois. Il a 26 ans. Il fait partie de la relève du blues au Canada. Il nous vient de la Colombie-Britannique. Et ma foi, j'ai découvert quelque chose de très impressionnant avec la parution de son deuxième album récemment. Un album qui porte le nom de Bill's Café. Et nous aurons également l'incontournable Buddy Guy, qui aura notamment 90 ans en juillet prochain. Mais pour débuter le tout, ah oui, 2 pour 1 blues. Ben oui, c'est toujours le début de notre deuxième heure. La pièce Nutbush City Limits. Ça vous rappelle Tina Turner, j'imagine? Ben, nous aurons la version originale de Ike et Tina Turner. Et en deuxième lieu, celle de la merveilleuse voix de la chanteuse américaine Beth Hart. Et bien sûr, nous clôturons le dernier segment de l'émission avec les slow blues et blues langoureux. On va débuter l'émission avec une pièce qui a pour titre Statesboro Blues, de la part d'un bluesman canadien qui a été très populaire dans les années 70 et 80. Il s'agit de Pat Travers. Je trouve que ça donne une énergie assez électrique à ce début d'émission. Donc, c'est Sous un ciel blues qui débute à l'instant. Voici Statesboro Blues. Bonne écoute!

C'est la musique de Joe Bonamassa qu'on vient d'entendre. Souvenir de 2003. C'est presque en début de carrière populaire, au début des années 2000. Donc, avec cette pièce-là, Walk in My Shadow. J'avais eu le plaisir de le rencontrer, faire une courte entrevue avec lui au Festival international de blues de Tremblant. Et c'est à l'époque de ce premier et deuxième album. Là, il y a un album live et un album studio. Alors, Walk in My Shadows, Joe Bonamassa. Et juste avant l'ouverture d'émission, Statesboro Blues avec Pat Travers. Pour me rejoindre par courriel, c'est toujours le courriel suivant. sousunciel blues@hotmail.com. sousunciel blues@hotmail.com. J'invite également à les consulter la page Facebook de l'émission, la page Facebook Sous un ciel blues pour en apprendre un peu plus sur l'émission et votre animateur. On est là chaque semaine, 2 heures de bon blues un peu partout, en Gaspésie, dans le Bas-Saint-Laurent, du côté de Québec, du côté de Charlevoix également. La radio Gaspésie diffuse là-bas, bien sûr. Et nous avons CIHO FM du côté de la région de Baie-Saint-Paul qui est là. Alors, merci d'être à l'écoute. Dans la plupart des cas, les émissions sont diffusées sur ces radios-là depuis plusieurs années et c'est un réel plaisir d'être en votre compagnie. Itzo Blues Coalition ont un nouvel album qui porte le nom de Rise Again, qui a été lancé en février dernier, février 2026. Auparavant, en 2025, c'était l'album Cabrel en blues, où il nous présentait des relectures bluesées de certaines chansons classiques de Francis Cabrel. Annie Major-Matt, qui travaille justement à Radio Gaspésie, que je salue d'ailleurs, est membre de cette formation-là. Et elle chante sur ce nouvel album, bien sûr. Une pièce qui a pour titre Go Cat Go, entre autres. C'est ce que je vous présente. Itzo Blues Coalition. À Sous un ciel blues, voici Go Cat Go.

C'est Buddy Guy qu'on vient d'entendre à Sous-Ciel Blues, extrait de son album Blues Don't Lie. C'est la pièce-titre, Blues Don't Lie, donc qu'on vient d'entendre. Et il aura 90 ans le 30 juillet prochain, 30 juillet 2026, pour Buddy Guy. Et cet album-là, Blues Don't Lie, est paru. En fait, c'est son avant-dernier album, 2022, sur Silverstone Records, toujours, sa compagnie. Sur lequel il enregistre depuis 1991. Il est quand même fidèle. Il y a un nouvel album qui a été lancé l'an dernier, justement, en juillet 2025, pour ses 89 ans. Ain't Down With The Blues, c'est son plus récent. Il est excellent. Puis d'ailleurs, à travers les années, il a été 7 fois en nomination pour un Grammy Award dans la catégorie Best Blues Album. Et il a gagné 6 fois sur 7. Il a gagné en 92, 94, 96, nominé en 2001, gagné en 2004, 2011 et 2016 également pour Buddy Guy. Alors, c'est vraiment un incontournable, puis un des derniers rescapés du blues du siècle dernier. Quand on pense aux Muddy Waters, B.B. King, Johnny Hooker, il fait partie de cette lignée-là de bluesmen bien connus. On va écouter une nouveauté tirée de son plus récent album, donc Ain't Down With The Blues. Il n'en a pas fini avec le blues, ce Buddy Guy. Voici Blues, Chase The Blues Away. À Sous-Ciel Blues, la musique de Buddy Guy.

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2: Martin Lachance, toujours en votre compagnie pour Sous un ciel blues, votre rendez-vous hebdomadaire avec le blues sous toutes ses formes. On va écouter une nouveauté à l'émission. Il s'agit de Garrett T. Willey. Il est âgé de 26 ans. Il nous vient de la Colombie-Britannique, donc dans l'Ouest canadien. C'est son deuxième album. Il porte le nom de Bill's Café. Ça a été lancé au début du mois de... à la fin du mois d'avril, début du mois de mai dernier, donc. Et c'est un album que j'ai trouvé excellent. Il est produit par Tom Embridge, un grand producteur qui a travaillé avec plusieurs artistes comme Suzanne Tedeschi, Buddy Guy, entre autres, sur plusieurs albums de Buddy Guy et d'autres artistes également bien connus. Dans le blues à Nashville, quand on veut enregistrer et se faire produire par un producteur, ben, on passe obligatoirement entre les mains de Tom Embridge, qui est un batteur, chanteur de blues, compositeur également. Puis on en a écouté de sa musique à quelques reprises ici dans les émissions Sous un ciel blues. Alors, ce que nous allons faire, c'est écouter deux pièces de ce nouvel album. 26 ans seulement pour Garrett T. Willey. Bill's Café, le titre de l'album. Il n'est pas seulement qu'un excellent guitariste, mais également un excellent chanteur, une voix particulière que vous allez découvrir. Il est d'origine amérindienne, mais ses influences ont toujours été très, très larges. Ça va de Stevie Ray Vaughan à Johnny Cash, en passant par Angus Young de AC/DC également. Je vous propose deux pièces. Il y a une pièce qui a pour titre « I'm Late ». Mais tout d'abord, voici la pièce « Going to Toronto ». On découvre ensemble Garrett T. Willey à Sous un ciel blues.

une voix riche et particulière en nouveauté pour une première fois sous un ciel blues. Garrett T. Willey. On vient d'entendre la pièce I'm Late et Going to Toronto, extrait de son deuxième album en carrière, l'album Bill's Café. Il est produit par Tom Ambridge, qui est également un batteur, chanteur, compositeur. Je vous ai dit qu'il a travaillé avec Buddy Guy, Suzanne Tedeschi, notamment James Cotton aussi, et plusieurs autres à travers les années. Mais il y a des albums également qui nous lancent régulièrement. Voici extrait de son plus récent album, lancé en début de l'année 2026. Une pièce qui a pour titre « Every Time I Sing the Blues ». On écoute Tom Ambridge. Vous êtes à Sous un ciel blues.

Sporting Life avec l'harmoniciste Guy Bélanger qui fera partie de la programmation du Festival de blues de la Montérégie, 5e édition du 1er au 5 juillet prochain. Guy Bélanger à ne pas rater le vendredi 3 juillet au Pôle de Chambly à compter de 20h. C'est un incontournable. Son dernier album a été enregistré au Mythic Studio Abbey Road en janvier 2025. L'album a été lancé au mois d'août 2025 et ce qu'on vient d'entendre, c'est la pièce Sporting Life. On va écouter un extrait de cet album-là, son plus récent, Postcards from London. Il reprend une pièce de son propre répertoire, tirée de l'album mythique qu'il avait lancé en 2010, l'album Crossroads. On reprend la pièce-titre, puis on l'a réenregistrée à Londres, dans les studios Abbey Road, et on l'a remis sur le nouvel album Postcards from London. À l'origine, la pièce était chantée par le regretté musicien Gilles Siwi, guitariste et chanteur de blues, regretté parce qu'il nous a quittés il y a quelques années. Ben là, Guy Bélanger a décidé de la réenregistrer, bien sûr, avec son harmonica, ses musiciens, et la faire chanter par le Québécois Rob Lutz. C'est une version 2.0 de Crossroads que je vous présente. Voici Guy Bélanger à Sous un ciel blues.

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2: Une belle fin de semaine sous le soleil. Ce soir, ciel dégagé, minimum de plus 1 avec gel par endroit. Demain dimanche, ensoleillé, devenant alternance de soleil et de nuages en mi-journée avec un maximum de 20 et un aperçu pour lundi de la pluie avec un maximum de 9 degrés. 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
5: Deuxième heure de Sous un ciel blues. Martin Lachance, toujours en votre compagnie. Et on débute toujours cette deuxième heure avec le concept 2 pour 1 blues. Concept où je vous présente deux fois une même chanson, même titre de chanson, mais par deux artistes différents, ce qui donne deux versions différentes. Cette semaine, la chanson choisie, c'est une pièce qui a pour titre Nodbush City Limits.

Nutbush, Sherry Limits, nos invités, Hike et Tina Turner. Et nous aurons en deuxième lieu nul autre que Beth Hart. Nutbush, Sherry Limits, c'est une chanson semi-autobiographique qui a été composée par Tina Turner, une production de Ike Turner. Ça se passait au mois d'août 1973. Ça a été sorti comme un 45 tours au début, puis par la suite, ben, ça a été mis sur un album du duo Ike et Tina Turner, donc 1973. Ça parle un peu de l'endroit où elle vient, Nutbush, puis en Californie, puis ça parle d'environnement rural, de communauté, de tout ce qui avait lieu d'être dans d'où ce que venait Tina Turner. Ça a été très populaire, puis ils vont refaire des versions plus tard, puis également Tina Turner va en refaire une en 1993 pour accompagner la trame sonore de son film sur sa vie, Tina. Alors, c'est une pièce qui est incontournable. Il y a eu beaucoup de reprises, notamment Céline Dion a fait une reprise de ça. Il y a Bob Seger également qui en a fait une. Puis on retrouve une version live de Nutbush, Sherry Limits sur l'album Private Dancer de Tina Turner quand c'était son comeback en 1984. On retrouvait donc une version live sur cet album-là. On va écouter donc la version de Ike et Tina Turner, version originale de 1973. Et par la suite, une version de Beth Hart, tirée de son album Bang Bang Boom Boom, paru en 2013. Évidemment, c'est l'une des influences de Beth Hart, Tina Turner. La même énergie, beaucoup d'énergie dans le cas de Tina, puis beaucoup d'énergie dans le cas de Beth Hart également. On écoute encore un petit bout de Tina Turner, instrumental avec Nutbush, Sherry Limits. On a 2 pour 1 blues.

live avec Buck Vocal. Voici donc notre 2 pour 1 blues cette semaine. Hi, Katie Turner, suivi de Beth Hart pour la pièce Nutbush City Limits.

Not Bullshitty Limits avec Tina Turner et Beth Hart qui vient tout juste de se terminer. C'était notre 2 pour un blues cette semaine. J'espère que vous avez apprécié. Vous avez des commentaires, des suggestions de 2 pour un blues, ne vous gênez pas. Vous pouvez m'écrire à l'adresse suivante sousunciel blues@hotmail.com. Je vous invite également à aller faire un tour sur la page Facebook Sous un ciel blues de l'émission pour en apprendre un peu plus sur les artistes invités qui viennent faire un tour en studio, puis pour découvrir des artistes québécois également qui font partie du merveilleux monde du blues. On va rester dans le timbre de Tina Turner. Elle a fait quelques blues au cours de sa carrière, puis pas seulement avec High Turner, mais du côté solo également. La voici avec une pièce qui a pour titre « Darling, you know I love you ». Tina Turner, à Sous un ciel blues.

Le bluesman canadien bien connu, Colin James, avec la pièce Bad Boy. On va poursuivre encore avec une pièce de Colin James, une pièce que ça fait longtemps que j'ai pas joué sur l'émission Sous un ciel blues. Et quand j'ai écouté cette pièce-là, je me suis dit, bon, on va faire un doublé de Colin James, pourquoi pas. Une pièce qui a pour titre Shout, Baby, Shout. Revoici Colin James à Sous un ciel blues.

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Martin Lachance, toujours en votre compagnie. Ça se poursuit pour Sous un ciel blues, pour clôturer notre dernier quart de l'émission. Ben, c'est des slow blues et blues langoureux pendant environ 27 minutes pour terminer comme ça notre rendez-vous hebdomadaire. Je vous présente la première chanson de ce bloc sans interruption et je vous reviendrai tout juste à la fin pour vous saluer, vous remercier d'avoir été à l'écoute et vous présenter la dernière chanson qui se greffera à ce segment sans interruption, slow blues. Je vous dis tout de suite que vous pouvez me rejoindre par courriel. L'adresse courriel pour l'émission est la suivante, sousunciel_blues@hotmail.com. Et également les consulter et suivre, pourquoi pas, la page Facebook Sous un ciel blues pour en apprendre un peu plus sur l'émission. On va débuter ce segment avec la formation québécoise Idzo Blues Coalition, extrait de leur nouvel album qui a été lancé au mois de février 2026, c'est leur plus récent. Un album qui porte le nom de Rise Again. On retrouve Tino Idzo à la guitare et à la voix, Annie Major Matt au clavier et à la voix également. Et la pièce que j'ai choisie, c'est la pièce Go, qui est interprétée par Tino Idzo, le leader du groupe. Et c'est une version acoustique, très planante. Il y a de la guitare, il y a vraiment des instruments, puis c'est magique. C'est une belle version de cette pièce-là qu'on retrouve d'une façon électrique sur l'album, mais que si vous allez sur le site internet de Idzo Blues Coalition, vous allez retrouver cette version acoustique. Idzo Blues Coalition en début de segment Slow Blues.

Segment Slow Blues sans interruption de la part de votre animateur. Ce qui vient de se terminer, c'est Baby You're Right, début des années 2000 avec Suzanne Tedeschi, qui fait maintenant partie du band Tedeschi Trucks Band avec son mari Derek Trucks. Piney Brown Blues précédait avec le pianiste américain, mais maintenant résident du Canada depuis plusieurs années, David Vest. On a eu Slow Dance avec la Serbe Anna Popovic. Et nous avons débuté le tout avec Edzo Blues Coalition 2026, une nouveauté, la pièce Go, version acoustique. C'est de cette façon que se termine notre rendez-vous blues cette semaine. C'était Sous un ciel blues. Merci d'avoir été au rendez-vous. C'est un privilège de partager ces moments musicaux en votre compagnie. On va la terminer avec une pièce de formation américaine, Blues Traveler, une pièce qui a pour titre Need Your Love So Bad. Mon nom est Martin Lachance. À la semaine prochaine, c'était Sous un ciel blues.

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2: Une belle fin de semaine sous le soleil. Ce soir, ciel dégagé, minimum de plus 1 avec gel par endroit. Demain dimanche, ensoleillé, devenant alternance de soleil et nuages en mi-journée avec un maximum de 20 et un aperçu pour lundi de la pluie avec un maximum de 9 degrés. 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